0: ça me dit quelque chose. 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
1: Bonjour à tous, bienvenue dans cette nouvelle émission de Samedi Quelque Chose sur Radio Sud. Aujourd'hui, une nouvelle expérience à partager, un nouvel invité du territoire du Beau-Canton. Il s'agit de François Zachary de Sucy. Bonjour François.
2: Bonjour.
1: Donc François est venu avec sa guitare, il va nous interpréter plusieurs de ses morceaux, mais on va aussi le découvrir sous plusieurs angles, toujours un peu créatifs et artistiques. Mais toujours, commençons toujours avec une de ses premières compositions, François Zachary. Dans le studio de Radio Sud, c'est parti.

0: Voilà, un superbe morceau de François Zachary, Zach pour les intimes. Voilà, Zach, explique-nous un peu d'où vient ce morceau, c'est toi qui l'as écrit ?
1: Oui, c'est moi qui l'ai écrit. En fait, j'ai écrit ça en rentrant des fêtes de Wallonie cette année-ci. J'étais dans le train, j'avais un bic et une feuille avec le programme des concerts et j'avais une mélodie en tête avec les syllabes et j'ai écrit le texte quasiment comme ça, instantanément. Ça a été assez spontané, en fait.
0: Mais bravo. Ça fait longtemps que tu joues de la musique ?
1: Ça fait, à mon avis, 10 ans maintenant que je joue de la guitare et que je chante, en fait.
0: Et l'idée de composer, t'es venue immédiatement ?
1: Oui, quasiment. En fait, c'était assez naturel de composer.
0: Mais ce n'est pas ta seule passion artistique, parce que je crois savoir que tu es infographiste de formation, c'est ça ?
1: Voilà, en fait je vais plutôt dire graphiste, parce que je n'aime pas le mot infographiste, parce que je fais quand même une partie à la main, et voilà, donc c'est une de mes passions, et c'est mon métier, en fait je suis graphiste.
0: Et tu as appris ça où ?
1: J'ai fait mes études à Saint-Luc, à Liège, donc dans la section graphisme, et je suis sorti en 2006 en fait.
0: Et alors ça consiste en quoi en fait le métier de graphiste ? Comment tu le vis maintenant ? Est-ce que tu travailles déjà là ? Tu as fini complètement ces études ?
1: Voilà, j'ai complètement terminé. Disons que j'ai travaillé pour quelques clients à Luxembourg, mais c'était essentiellement pour des missions. Et c'était un peu un problème parce que j'aurais bien aimé me faire engager et finalement je ne regrette pas parce que maintenant ça me permet justement de faire mon graphisme, trouver mes clients et faire un peu ce que je veux, quoi, ne pas être livré à un schéma de travail habituel, métro, boulot, dodo, quoi.
0: Donc tu travailles à la maison, chez toi ?
1: Voilà, c'est ça. Ou alors je me déplace parce que j'ai un ordinateur portable et c'est un peu plus facile parfois de montrer en direct aux clients les réalisations, les différents projets pour pouvoir avancer plus vite dedans, en fait.
0: Et donc là, t'as quand même déjà quelques clients, ça démarre bien ?
1: Voilà, oui, ça démarre bien, tout doucement, hein, comme tout le monde, en fait. C'est le tout d'acquérir surtout la confiance en soi. Je pense que c'est important vis-à-vis de quelqu'un de dégager
0: oui, tout à fait.
1: Quelque chose de positif, quoi, finalement.
0: Et là, par exemple, tu as fait quoi comme affiche dans le coin ou des réalisations
1: Dans le coin, en fait, j'ai fait l'affiche des Nuits de l'Entrepôt 2008, qui cette année se déroule le 1er, 2 et 3 mai. C'est 3 jours, c'est un peu spécial. Et c'est une édition rock dure. Exclusivement, en fait. Donc là, pour réaliser l'affiche, j'ai fait des dessins et j'ai mis ça en page, un peu à ma sauce, quoi.
0: Et ils ont apprécié ?
1: Ça va, ils sont contents, mais par contre, moi, je ne suis pas trop content de mon affiche. Mais c'est ma manière autocritique, avec le recul, de constater que j'aurais pu aller plus loin et faire quelque chose de plus épuré, je pense.
0: T'as une tendance générale à l'autocritique ou...
1: Oui, oui, j'aime bien la critique et je suis fort autocritique. Je suis jamais content de moi, en fait. C'est un peu spécial.
0: Jamais content, plutôt jamais un peu perfectionniste, quoi. Que tu...
1: Voilà, c'est ça. Presque, je suis un peu maniaque et perfectionniste. Bon, je sais me détendre de temps en temps quand même.
0: Alors, je crois savoir que tu fais aussi des sites internet, gestion et construction.
1: C'est plus créer un visuel de site internet, en fait. Cette année-ci, j'ai eu l'occasion de faire le site internet du Festival de court-métrage de Bruxelles, et l'affiche et tout ça. Et en fait, c'est un programmateur, en fait, qui a géré la construction de mon site, en fait. Donc je crée le visuel, et lui programme chaque bouton et chaque fonction.
0: Ouais, ok, c'est toutes des étapes différentes. Et puis il y a encore le référencement qui est fait par quelqu'un d'autre. Alors,
1: voilà, exactement.
0: Ouais. Donc voilà, donc site internet, création d'affiches et quoi d'autre que des affiches, par exemple qui...
1: Mais souvent, quand on me demande ce que je fais, je dis je suis graphiste. On me dit c'est quoi graphiste ? Et en fait, du graphisme, il y en a partout, partout, partout. Il y en a sur les voitures, il y en a sur les emballages qu'on achète dans les magasins. Il y a les affiches, les CD, il y a plein de choses en fait. Et là récemment j'ai fait un générique de film pour le film de Nicolas Montfort et de Julien Moulard qui s'appelle Mieux vaut toi que moi, qui passera au Festival du court-métrage le 26 avril de ce mois-ci pour la nuit du cours. Et voilà, c'est intéressant parce que j'ai pu justement un peu apprendre comment faire un générique. J'en avais jamais fait auparavant, en fait.
0: Donc un générique au niveau visuel, alors.
1: Voilà, c'est ça. Donc j'ai créé le logo, en fait, le logo et l'image du film. Et j'ai fait un générique de début et de fin pour Sufu. Non, c'est comment ? Je ne sais même plus le nom de la production.
0: Peu importe.
1: Sufu Production, voilà, c'est ça.
0: Et alors, quelle est un peu ta démarche dans les créations que tu fais visuelles ?
1: Ma démarche, ben, c'est plus basé sur de la photo, de la photographie très saturée, on va dire. J'utilise un petit peu le dessin aussi, mais c'est pas mon fort, mais j'y touche quand même. Quoi.
0: Tu dessines toi-même ?
1: Oui, mais c'est plus par ordinateur, en fait.
0: Ah oui.
1: C'est-à-dire que je prends des photos. Par exemple, pour l'entrepôt, j'avais pris une photo d'un guitariste il y a 2 ans. Et j'ai réutilisé cette photo-là. J'ai redessiné tout le personnage en vectoriel sur un programme, en fait.
0: Ouais. Toutes des choses qui doivent prendre du temps, ça.
1: Oui, ouais, et je prends du temps pour faire ce que je fais, en fait. Je devrais aller un peu plus vite. Et des fois, je vais très vite et des fois, je vais très lentement. C'est un peu comme quand on fait à manger, quoi. Des fois, ça va vite et des fois...
0: Oui, oui, oui, selon l'état d'esprit du jour. Et...
1: Voilà, c'est ça. Mais et puis les idées aussi, mais... J'ai beaucoup d'idées, mais des fois, j'ai du mal de les concrétiser de la manière dont je les vois dans ma tête, quoi.
0: Et pour la musique, c'est pareil aussi. Quand tu veux exprimer quelque chose musicalement, tu as des freins comme ça qui se mettent sur ta guitare ou ça coule de source hein.
1: Bah disons que quand je compose, en fait, c'est plus avec du recul. Quand je n'ai pas joué depuis 2 semaines, ce qui est rare, quand j'arrive sur ma guitare, c'est presque que spontané. Ça vient tout seul. L'idée est là et puis ensuite, on la travaille pour que ça soit plus abouti, quoi. Mais l'idée de base se fait toujours naturellement. Je pense que c'est comme ça pour beaucoup de musiciens, en fait.
0: Tant qu'on parle de musique, tiens, tu pourrais nous expliquer un peu de quoi parlait la chanson que tu viens de nous jouer avant.
1: Oui, tout à fait. Bah, en fait, c'est une chanson... c'est un peu quand on joue en concert et qu'il y a un public qui reste les bras croisés devant nous et qui ne comprend pas qu'on est là pour donner quelque chose, bah, c'est un peu ça, en fait. C'est l'histoire de quelqu'un qui se bat pour y arriver et qui a envie d'être écouté et qui aime ça. C'est tout.
0: C'est un peu autobiographique.
1: Si on veut, voilà, cette chanson-là est un peu autobiographique.
0: Et nous allons passer à une deuxième chanson que tu vas encore nous interpréter ici avec ta superbe guitare, d'ailleurs. Profitons-en pour le dire. Et donc, je ne sais pas le titre de cette chanson qui...
1: La prochaine chanson, elle s'appelle Light on Fishes.
0: Ok, ben, allons-y, on t'écoute, Zach.

0: Voilà, toujours Zach avec une chanson un peu plus rythmée que la précédente, tout de même. Et celle-là, elle te vient de où? Elle t'évoque quoi?
1: Cette chanson, en fait, c'est pas moi qui l'ai écrite, c'est une amie à moi de Liège qui s'appelle Louise Robinson. C'est une Anglaise, en fait. Elle a vécu 7 ans en Angleterre quand elle était petite et ses parents sont venus s'installer en Belgique. Et l'histoire de cette chanson, en fait, c'est tout simplement au Botanique à Bruxelles, lors d'un concert, il y avait un monsieur d'une soixantaine d'années qui parlait à un poisson et qui demandait du feu à un poisson. Donc c'est une chanson, on va pas dire engagée, il n'y a pas grand-chose à comprendre, mais j'avais envie de l'interpréter joyeusement.
0: Mmh. Et en général, tu définis comment ton style? Est-ce que tu penses déjà en avoir un ou tu évolues encore
1: Je pense que je le trouve petit à petit, mais c'est quand même assez mélodique, quoi. Je dirais que c'est du folk mélodramatique, si on veut.
0: Et quelles sont un peu tes références musicales?
1: Mais ça, c'est un peu bizarre, mais je crois que j'en ai vraiment beaucoup, beaucoup des références. Il y a beaucoup de groupes liégeois qui m'ont influencé, notamment My Little Sheep Dictaphone. Ouais, des groupes belges, en fait.
0: Ah oui, plutôt des groupes belges.
1: Voilà, c'est ça, mais je suis ouvert à beaucoup de musique, en fait. Je me braque pas sur un artiste. Je pense que la musique, ça va de soi, quoi.
0: Mm-hmm. Et comment tu l'as appris alors? Ça est venu de soi ou t'as suivi des cours?
1: Bah disons que c'est justement en voyant un ami qui jouait de la guitare. Ça m'a vraiment donné envie de jouer. Je lui ai racheté sa première guitare. Et puis j'ai suivi quelques cours que j'ai très vite abandonnés parce que ça m'énervait de devoir faire des chansons de Céline Dion, de Johnny Hallyday, parce que le prof aimait bien ça. Et en ayant comme base quelques accords, ben, au fur et à mesure... J'ai évolué, j'ai rencontré d'autres musiciens qui m'ont appris d'autres choses, j'étais à des concerts, j'ai vu un peu plusieurs techniques de jeu, et puis voilà quoi, ça...
0: Et tu as déjà fait partie d'un groupe
1: Oui, avant je faisais partie d'Edilness, c'était un groupe punk rock mélodique qui a tourné au rock'n'roll dans ses derniers concerts. On a fait une soixantaine de concerts ici dans la région, dans la province du Luxembourg, et quelques concerts à Liège. Et ça n'avait vraiment rien à voir avec ce que je fais maintenant. Je me suis assagi, mais j'aimerais beaucoup refaire du rock'n'roll.
0: Quoi, c'était du rock un peu metal, hardcore ou...
1: Bah, disons que c'était punk, rock'n'roll, mais le chant n'était pas vraiment aussi raffiné, quoi. C'était plus crier qu'autre chose.
0: Ouais, mais c'est un peu dans la définition du punk aussi, de ne pas tout cadrer de façon logique et mélodique.
1: Voilà, c'est ça.
0: Que ça n'empêche pas non plus de... Ça a dû te permettre de développer certains de tes talents aussi.
1: Ouais, mais c'était franchement une très bonne expérience. Déjà, ça m'a appris à jouer en groupe, ce que je n'avais jamais fait auparavant, et je ne regrette rien.
0: Et là, tu n'es pas sur une tendance de vouloir te regrouper avec d'autres musiciens? T'es plutôt solo?
1: Disons que si, j'aimerais bien trouver des musiciens, mais il faudrait que je trouve des musiciens qui rentrent vraiment... dans mon style et qui ont envie de continuer à faire ce que je fais et apporter un plus, quoi. J'ai pas envie de recommencer un groupe et avoir des histoires avec d'autres musiciens parce qu'ils veulent faire une telle partie de la chanson comme ça ou changer. J'ai envie que mon projet soit mon projet, quoi.
0: Ouais.
1: Tout simplement.
0: Tu veux être le leader.
1: Bah, c'est pas vraiment le leader, mais vu que je suis parti là-dessus, j'ai envie de faire un projet solo, tout simplement.
0: Mmh. C'est tout à fait justiciable. Alors, revenons un peu sur l'audiovisuel. Tu m'avais parlé que tu avais un projet VJing avec ta sœur.
1: Oui, VJing. En fait, VJing, c'est mixer des images. C'est comme les DJ, sauf que c'est mixer des images. Et ça devient fort à la mode et ça devient accessible à tout le monde. Et disons que ma sœur, qui a fait des études de vidéographie, m'a proposé ça il y a quelques mois. J'ai accepté. Donc on va s'appeler Green Cinders, on a trouvé un nom très vite fait, on s'est vite fait une biographie alors qu'on n'a encore rien fait du tout. Et on va mixer au Pathé Palace le 20 juin, donc au Pathé Palace à Bruxelles, c'est le cinéma près de la Bourse. Je pense que c'est le 20 juin, et si c'est pas le 20 juin, c'est le 21. Mais bon, voilà.
0: Et donc c'est mixer des images sur une musique définie ou...
1: Non, pas du tout. En fait, je pense que c'est la musique qui se cale par rapport aux images, ou les images... Tout est dans les temps en général, quoi.
0: Il y a peut-être un DJ qui est là en train
1: Voilà, c'est ça. Ouais. Ce ne sera pas nous qui ferons la musique. Quoi.
0: Ouais. Ah, c'est amusant, ça. Donc ça, c'est la mode à Bruxelles.
1: Oh non, c'est la mode un peu partout. Je pense que la vidéo s'intègre. Les gens en ont marre de lire, en fait, déjà. Ça n'a rien à voir, mais par exemple, sur Internet, avant, quand je voulais des paroles de chansons, bah, j'allais sur un site, je tapais le nom de l'auteur et puis j'imprimais la page. Maintenant, on va sur YouTube, on tape le nom de l'artiste et puis on a directement l'artiste qui joue la chanson ou des gens qui refont le morceau, quoi. Les gens en ont marre de lire, ça les énerve.
0: Oui, c'est pas nécessairement positif non plus dans tous les sens, mais ma foi, ça laisse une place à l'image plus importante et ça, c'est quelque chose de bien, l'image, quand même.
1: Voilà, c'est ça. Mais je ne dis pas qu'il y a plus de gens qui lisent, hein, ça. Je pense qu'il y a encore des férus de lecture actuellement.
0: Et donc, je veux en savoir un peu plus. Là, quel genre d'image tu vas insérer dans ce sort de diaporama mixé là ?
1: On ne sait pas encore très bien, en fait. Dans ce genre de soirée, généralement, on voit des images de gens très cool. Et on n'a pas tellement envie de faire ça. On a plus envie de faire passer des messages dans les vidéos. Et ma sœur a vraiment un autre style que moi. Alors, ce sera entre poétique et pop trash à la Andy Warhol, on va dire.
0: À la Andy Warhol.
1: Voilà.
0: Il y aura des images du coin de...
1: On ne sait pas encore. En fait, on n'a pas encore filmé les images. On va faire ça prochainement, en fait.
0: Ah, ok. C'est toujours un peu dans les projets.
1: Voilà, c'est ça. Mais j'y crois. Je me dis que c'est avec le stress et avec le stress qu'on y arrivera.
0: Mm-hmm. T'as d'autres projets actuellement ?
1: J'ai toujours plein de projets, oui. En fait, je vais refaire un site internet ici pour la commune d'Abbé, logiquement. Et j'avais le projet de faire une vidéo pour une vidéo d'entreprise pour le domaine thermal de Mondorf-les-Bains. Sinon, c'est à peu près tout ce que j'ai comme projet.
0: Oui, là, c'est des projets vraiment professionnels. C'est bien ça, tu trouves des chouettes petits contrats comme ça.
1: Voilà, c'est ça. Mais je fais un maximum de choses maintenant que je suis jeune, j'en profite parce que si je me lance dans le monde du travail, et comme je dis, mettre au boulot de dos, je vais être forcé à abandonner tout ça. Donc je préfère faire ça pendant que je suis jeune plutôt qu'après, quoi.
0: Mmh. Oui, tout ça me fait revenir sur l'infographie parce que je me pose la question, quand tu as un projet comme ça, par exemple pour la commune d'Abbé, on te demande quelque chose de concret, où est la place à ton imaginaire, à ta création là-dedans ? Est-ce que tu es limité ? Tu te sens limité ? Ou justement que finalement les portes sont ouvertes ?
1: Bah, ça dépend un peu du briefing et des conditions. Mais généralement, j'essaie quand même d'apporter un petit élément graphique pour donner une touche de ma personnalité dans ce que je fais, quoi. Mmh. Mais disons que pour ce genre de travail, c'est vrai que c'est fort limité, quoi. On va dire que ce sera plus le jeu d'images... et la mise en page qui définira mon style, quoi.
0: Et les cours à Saint-Luc, ils sont plutôt dans une tendance justement ouverte à la création ou plutôt, comment est-ce qu'on dit, pragmatique pour,
1: Non, Saint-Luc, en fait, ce que j'ai bien aimé, parce qu'avant j'étais à Albert Jacquard, ce que j'ai bien aimé dans cette école, c'est qu'on apprend par soi-même. Et on parle avec plein de gens qui touchent à plein de choses, qui dessinent, qui prennent des photos... On a vraiment tout. Et ça m'a ouvert l'esprit d'être dans une école artistique. Et franchement, je le conseille vivement à beaucoup de graphistes, même si au niveau de la technique, c'est moins abouti, quoi. Je veux dire, par exemple, si on doit faire un magazine, quand on termine ses études et qu'on doit faire un magazine de 60 pages en moins d'une semaine pour une entreprise, ça devient chaud, mais je pense que ça, on peut l'apprendre par soi-même. Les bases sont quand même données, quoi.
0: Oui, ce qui compte, c'est d'avoir les outils. Et...
1: Voilà, c'est ça. Mmh. Et puis, on n'apprend jamais mieux que par soi-même, finalement.
0: Et alors, la vie à Liège te plaisait ? Tu as dit tantôt que tu avais fait des concerts à Liège. C'était à ce moment-là, c'est quand tu faisais tes études là-bas
1: ou... Voilà, mais en fait, les concerts que j'ai fait là-bas, c'était à l'Escalier. C'est un café assez réputé pour les petits concerts dans le Carré, dans l'hypercentre de Liège. Et il y en avait un que j'avais organisé, il y en avait un autre où on m'avait invité, en fait. Et c'était vraiment sympa parce que, en fait, les gens bougeaient plus à Liège qu'ici dans la région. Ça, c'était plutôt positif pour nous, en fait.
0: Mmh. Comment ça, les gens ici dans la région ne bougent pas assez quand tu leur proposes un concert ou quelque chose, hein ?
1: Non, je pense pas que c'est ça. C'est que quand on jouait avec mon ancien groupe, on faisait une musique qui était relativement dure, mais par rapport à tous les autres groupes, je dirais qu'on était vraiment gentils. Et c'est pour ça que les gens ne bougeaient pas. Enfin, je répétais à Abbé, enfin, comme on le sait, Abbé, c'est la ville punk de Belgique. Quand même 22 formations musicales qui répètent à Abbé, c'est énorme pour une commune qui fait 5-6 000 habitants.
0: Oui, ça me semble gigantesque.
1: Et il y a une forte concentration de musique punk à Abbé. Je trouve ça bien et plutôt positif pour la région.
0: Mais tout à fait. Mais alors à Abbé, il bougeait moins sur ta musique qu'à Liège.
1: Voilà, c'est ça. Mais c'est aussi qu'on débutait. Et quand on joue en première partie, généralement, déjà on doit chauffer les gens, on doit se jeter à l'eau. Et les gens n'ont pas nécessairement envie de bouger à 8 heures au soir. Ils préfèrent bouger vers 10h30, 11h par exemple.
0: Et maintenant, si tu arrives à Abbé avec des chansons folk, qu'est-ce qu'ils disent, les vieux punk?
1: Ben, je ne sais pas, je n'ai pas encore refait de concert à Abbé. Je n'ai pas encore refait beaucoup de concerts avec mon nouveau projet. Parce que j'ai encore envie de perfectionner, on va dire. Mais par contre, j'ai joué à Florentville au centre culturel il y a 2-3 semaines. Et il n'y avait pas beaucoup de monde qui me regardait. C'était vraiment chouette de voir des gens bouger sur ma musique. Surtout que je ne fais que jouer de la guitare et chanter. Il n'y avait même pas de batterie. Donc,
0: à la Maison des Jeunes, ça.
1: Voilà, c'est ça. C'était un concert imprévu. Et ce week-end-ci, j'ai fait un concert à Mipré, près de Neuchâteau, à l'occasion d'un anniversaire. Et c'était un peu une manière de tester tous les morceaux de mon nouveau set. Donc le set est divisé en deux parties. Je fais une partie chanson, guitare, chant uniquement, donc guitare acoustique. Et la deuxième partie, je la fais avec un sampler au pied qui s'appelle Loop Station. Et là, c'est un petit peu plus électro-rock et ça bouge un peu plus, quoi.
0: Mmh. Et donc là, tout seul avec une Loop Station, tu fais qu'avec la guitare ou tu fais un peu de percu et...
1: La Loop Station propose déjà un clic, comme on dit, donc un tempo prédéfini. Et ça donne un peu le rythme, mais j'aimerais bien rajouter par la suite des parties de batterie que je commence à créer moi-même sur mon ordinateur avec un programme, en fait. J'ai enfin trouvé le moyen d'importer des sons dans ma Loop Station.
0: Ça fait partie des avantages maintenant de l'informatique qui peuvent donner tout des atouts comme ça, des choses neuves en musique. Tu es plutôt innovant, toi, dans ton style
1: Je ne pense pas que je suis innovant. Je pense que j'ai une personnalité et que je suis moi, tout simplement. Mais à l'heure actuelle, je trouve que c'est dur d'innover. Parce qu'on a fait tellement de choses et les plus belles musiques, elles ont quand même été faites en 1800, du temps de Beethoven, Mozart, je veux dire. C'était des vrais virtuoses, ces gens-là, quoi. Maintenant, plus c'est simple, c'est un autre monde, quoi, maintenant, tout simplement. Mmh. On cherche des musiques plus commerciales, pas nécessairement super belles musicalement. On cherche l'ambiance, quoi.
0: Ouais. Qu'est-ce que tu en penses vraiment de ça, de cette ambiance? Est-ce que tu penses qu'il y a quand même de la qualité qui revient même dans...
1: Ouais, ça dépend un peu, en fait. Je pense que, par exemple, la tectonique, c'est un mouvement qui est en vogue pour le moment. J'aime pas trop la danse, mais par contre, la musique, je trouve que c'est sympa en soirée, quoi. Ça change, c'est marrant. Ils chantent en français, on comprend pas vraiment ce qu'ils disent, mais je trouve que ça a quelque chose quand même, finalement. Je suis ouvert à beaucoup de choses, aussi, donc...
0: Le problème est un peu la mainmise commerciale qu'il y a sur ce musique tectonique. Là, c'est une marque tectonique.
1: Voilà, c'est ça. C'est de la musique électronique. Donc, finalement, il y a un peu moins de création. Mais je pense qu'il faut quand même arriver à gérer des machines aussi, quoi. C'est tout un art de gérer une machine.
0: Ouais.
1: Des platines ou un ordinateur. Parce que tout se fait par ordinateur, maintenant. Avant, on avait les boîtes à rythme et tout ça. Et maintenant, ça a tendance à disparaître.
0: C'est dommage qu'on ne pourra pas t'entendre avec la Loop Station, mais il nous reste quand même encore d'autres morceaux que tu vas nous faire ici. On va écouter le suivant que tu nous proposes. Je ne sais pas c'est quoi le titre de celui-là.
1: Le titre de la troisième, c'est What's Happening, en fait.
0: Ok.

0: Voilà, encore un morceau étonnant de Zach. Zach, c'est ton nom de scène alors, ou enfin, tu t'en sers comme nom de scène de ton surnom ou...
1: Ouais, disons que pour le moment, je m'en sers comme nom de scène et comme nom de graphiste en fait. Je signe mes affiches Zach.
0: Ah oui.
1: Et beaucoup de gens m'appellent comme ça. En même temps, je préfère, même si c'est un nom très sec comme ça. Enfin, je veux dire.
0: Mais comme signature sur une affiche, là, ça passe bien. Après, comme nom de scène, là, c'est vrai que c'est plus sec, mais pourquoi pas.
1: Ouais, voilà, c'est ça. Ouais. Enfin, je ne sais pas, c'est bizarre. Quand je revois des gens que je n'ai pas vus depuis longtemps, ils m'appellent toujours monsieur, alors. Monsieur Zachary, comme ça. Alors je me dis, je pourrais peut-être m'appeler Mister Zach, tout simplement.
0: Ah ouais.
1: Et pour mon graphisme, je m'appellerais Monster Zach. Mais c'est à réfléchir.
0: Et donc cette dernière chanson-là, c'est toi qui l'as écrite ?
1: En fait, pas entièrement. C'est une fille d'Arlon qui m'avait écrit ça il y a bien 10 ans. Et je tenais à la jouer parce que c'est une vieille chanson. Je ne l'ai pas remodifiée. J'ai juste corrigé le texte et ajouté un couplet, en fait.
0: Mmh. T'as pas mal de gens qui te filent des textes comme ça. C'est
1: souvent des filles, en règle générale. C'est souvent des filles qui m'écrivent des textes. Mais c'est bien, je trouve ça.
0: Et celle-là, elle raconte quoi en fait?
1: En fait, c'est une histoire. C'est une histoire d'amour en fait. À mon avis, c'est encore. C'est une histoire d'amour, quelqu'un qui cherche quelqu'un et qui n'arrive pas à dormir. Et qui cherche quelqu'un dans ses rêves, en fait.
0: Elle était peut-être un peu amoureuse de toi, là.
1: Oui, sans doute, je ne sais pas, c'est possible.
0: Non, je vais arrêter de t'embêter avec la signification de tes chansons. N'empêche qu'il y a de quoi se demander, parce que c'est vraiment des bonnes chansons. On croirait vraiment entendre un CD professionnel... C'est assez époustouflant de voir que quelqu'un de Sucy comme ça se débrouille aussi bien. Et est-ce que même ça a quelque chose à voir, la vie à Sucy? Est-ce que ça t'inspire au niveau artistique?
1: Oh, pas tellement, parce qu'en fait, j'ai toujours été décalé par rapport aux autres jeunes de mon village et tout ça. J'ai essayé de leur faire de la musique et ça a toujours été difficile. Ils n'ont jamais vraiment accroché, quoi.
0: Sinon, tu te plais bien à Sucy, c'est un village que tu aimes bien.
1: Mais disons que j'aime bien le cadre de vie à Sucy. Je trouve que c'est un beau village. Il y a beaucoup de bois, ça respire. Même si c'est une enclave comme ça, retirer un peu de tout dans la province de Chigny, je trouve que c'est quand même chouette comme village, quoi. Mais je ne participe pas tant que ça à la vie active au niveau de la communauté, quoi. Enfin, de moins en moins. Je préfère aller vers l'extérieur parce que enfin, c'est souvent comme ça, on préfère à un moment s'égarer.
0: Oui, c'est normal.
1: Mais j'ai fait partie du club des jeunes de Sucy pendant quelques années et j'ai arrêté au moment où j'ai commencé mon groupe parce que c'était plus possible. D'ailleurs, c'était un problème parce que les autres râlaient parce qu'on n'allait pas monter le grand feu et moi je préférais privilégier mon hobby plutôt que d'aller monter un feu. 14 samedis après-midi.
0: Quoi, ça prenait 14 samedis après-midi pour faire un grand feu?
1: Ah non, mais même 14 samedis matin et après-midi.
0: Sérieux?
1: Sérieusement.
0: Tout ça pour partir en fumée?
1: Voilà, exactement. Et je trouvais ça un peu... plutôt que de faire un bal tout simple, ou faire deux bals par an, ça aurait été plus intelligent. Mais bon, c'est bien aussi de casser l'hiver avec la maquerelle, comme on dit.
0: Oui, c'est ça. C'est une tradition.
1: C'est une tradition, quoi. Mais c'est sympa, un feu en hiver. J'aime encore bien.
0: Parce que les jeunes de Sucy sont quand même des jeunes assez dynamiques et originaux comme ça.
1: Ouais, ils ont un peu. Ouais, ils ont un humour assez particulier. Ouais. Je ne sais que dire de plus.
0: Et t'as fait toute ta jeunesse là, dans le village?
1: Oui, une bonne partie. Sauf que je suis parti à Namur pour terminer mes études secondaires, ce qui fait que je me suis un peu rapproché de cette ville-là. Puis après, j'étais à Liège. Et cette année, je suis amené à travailler beaucoup plus sur Bruxelles, où l'emploi est quand même plus fréquent là-bas qu'ici, surtout dans mon domaine.
0: Mmh. Alors, ton domaine, tu m'as parlé du graphisme, mais tu m'avais aussi dit que tu étais un peu journaliste.
1: Voilà, c'est ça. En fait, comment expliquer? J'avais vu une annonce sur Internet il y a quelques mois. Ils cherchaient un photographe pour un magazine musical. Et j'ai postulé, et 4 mois après, j'ai seulement une réponse, j'avais complètement oublié. Et on m'a dit, non, mais on t'a engagé, il n'y a pas eu beaucoup de réponses, là, là, là. Puis en fin de compte, j'ai été une première réunion à Namur, à la Maison de la Culture. Et puis je me suis retrouvé avec 3 journalistes, et en fait, c'était pour compléter une équipe de journalistes pour le magazine Musicum, qui est édité par la Maison de la Culture de Tournai. Donc c'est un magazine pour les musiciens amateurs, qui regroupe essentiellement les harmonies et les fanfares qui sont affiliés à l'USM. L'USM, c'est l'Union des Sociétés Musicales, qui a été créée il y a 20 ans. Et disons que je pensais faire les mises en page du magazine en question, et je me retrouve journaliste, photographe pour le magazine, en freelance. Donc, c'est-à-dire que je fais une mission, on me donne des questions, ou alors des fois c'est moi qui fais les questions, je pars sur le terrain, par exemple à un concert... Cette semaine, dimanche, j'étais au Palais des Congrès à Liège, où il y avait une 12aine d'harmonies qui passaient le samedi et le dimanche. Et il y avait plus de musiciens sur la scène que dans le public, malgré la qualité musicale qu'il y avait sur scène, parce que c'était quand même impressionnant. J'ai jamais vraiment vu d'orchestre qui faisait des musiques de films et tout ça, des groupes de jazz, enfin des harmonies qui font des chansons de Glenn Miller, par exemple. Et j'étais parmi les 30 personnes qu'il y avait dans la salle, quoi. Et une magnifique salle de 1000 personnes vide, quoi.
0: Sérieux.
1: Voilà, c'est malheureux. Et je trouve ça un peu dommage, quoi.
0: Ah oui. Et donc ça, tu vas le relater dans l'article.
1: Mais disons que pour cette interview-là, je n'ai pas vraiment fait d'article. J'ai juste fait des photos. Parce qu'en fait, c'est le plus gros événement organisé par l'Union des Sociétés Musicales. Et on se sert de ces photos-là comme documentation visuelle pour nourrir le magazine durant l'année.
0: C'est dommage que le plus gros événement attire si peu de monde, quoi, à Liège en plus.
1: Mais je pense que c'est dû au fait qu'ils ne font pas beaucoup de publicité. Ils se plaignent qu'il n'y a pas beaucoup de monde, mais ils ne font pas de pub. Et ouais. C'était le match du Standard aussi qui, il faut le dire, est champion, alors que ça faisait combien, 25 ans qu'il n'avait pas été champion.
0: Ah oui, oui, c'est ça qui a tout pris, forcément. C'est vrai, je n'y pensais pas, mais si c'était en même temps, forcément. C'est vrai que là, les Liégeois, ils sont heureux, hein.
1: Ouais, ça c'est sûr. Mais tant mieux. Mais je ne suis pas très foot en même temps, mais par contre, j'adore regarder des matchs durant la Coupe du Monde. Je trouve que c'est une bonne ambiance. C'est sympa, quoi. C'est un bon mélange de toutes les cultures qu'il y a dans le monde. Et je trouve que c'est bien de voir plusieurs techniques de jeu, parce que nos joueurs belges, franchement, ils laissent à désirer, quoi. Mais c'est aussi l'argent que l'État verse là-dedans.
0: Et donc, tu te retrouves dans le monde des harmonies. C'était quelque chose que t'avais apprécié quand t'étais avant, ou c'est vraiment par hasard que tu te retrouves dans...
1: Ah, c'est par hasard. Et j'ai pris ça parce que c'était en freelance, ça aurait été à plein temps, je ne sais pas si j'aurais accepté. Mais j'aime beaucoup parler, j'aime bien rencontrer des gens, et ça m'intéresse de voir des musiciens surtout.
0: Donc t'accumules un peu les boulots d'indépendant, hein, indépendant en graphisme, freelance en journalisme.
1: Ben, je suis pas vraiment indépendant graphiste, je suis freelance aussi au niveau du graphisme, et je passe par un organisme qui s'appelle la Smart,
0: Oui.
1: Qui est basé à Liège et à Bruxelles, et ça permet d'avoir les avantages du salarié et ne pas avoir les inconvénients de l'indépendant. C'est-à-dire que j'ai pas de numéro de TVA, mais je peux facturer à des gens. On prélève beaucoup d'argent, mais en même temps, pour plus tard, ça paye les cotisations sociales et des choses comme ça. Et ça permet d'être autonome. Mais disons que ce n'est pas la Smart qui recrute pour moi. C'est moi qui dois aller vers un client. Et dès que j'ai un client, je fais un contrat. Et puis, je l'envoie. Et puis après, c'est eux qui traitent mon dossier. C'est une manière de me protéger aussi, quoi. Et je trouve ça intéressant pour les artistes qui débutent, les photographes, les dessinateurs, les musiciens... On peut tout faire passer par là, tout ce qui touche à l'art, en fait. Les metteurs en scène aussi passent par là. Et... Je trouve ça bien.
0: Oui, c'est bien. C'est bien. Mais ça nécessite d'être dynamique, quoi, et enthousiaste.
1: Bon, ça va encore. Faut pas être timide, mais je veux dire, une interview, généralement, ça se fait en tête-à-tête, quoi.
0: Ouais. Donc, en général, tu te plaindrais pas pour ce qui est des débouchés
1: Des débouchés, vous voulez dire
0: Des capacités à dénicher des contrats, que ce soit dans le...
1: Ouais, c'est quand même difficile au début, il faut se battre, en fait, c'est tout. c'est un conseil que je donne à beaucoup de jeunes, c'est de se battre et persévérer et ne pas baisser les bras, parce qu'on dit souvent que le graphisme, c'est bouché, c'est un métier sans avenir, mais je pense que si on a vraiment envie de s'investir dans un projet et qu'on le propose à quelqu'un, à un client, une entreprise, un café, un festival, une ASBL, n'importe quoi, si on est convaincant et qu'on a envie de s'investir à fond, il y a toujours moyen d'y arriver.
0: Sauf quand il y a trop de concurrence, là.
1: Voilà, c'est ça. Mais le problème, enfin, la concurrence se fait souvent sur base des boîtes, des agences de publicité. Et en fait, ils demandent énormément plus d'argent qu'un graphiste indépendant, quoi, forcément. Parce qu'il y a le rendement, l'impression et tout ça. Enfin, donc finalement, il y a quand même moyen de retirer quelque chose de ça, quoi.
0: Et ça, la publicité, tu aimes faire ?
1: Disons que je suis plus amené à faire des affiches de spectacles. En ce moment, c'est un milieu qui m'attire. Enfin, je suis encore jeune, donc je sors souvent, je parle beaucoup. Et de bouche à oreille, on m'appelle souvent pour faire des affiches.
0: Mmh. T'as quel âge, en fait ? On n'a pas dit ça.
1: J'ai 25 ans, en fait.
0: 25 ans.
1: Je suis encore tout jeune dans ma tête. Hein. J'ai pas envie de grandir tout de suite, quoi. D'ailleurs, je suis sagittaire et j'ai lu il y a une semaine que les sagittaires étaient insouciants. Ils avaient le syndrome de Peter Pan. C'est les gens qui veulent pas grandir. Ils sont ouverts à plein de choses. Enfin, j'ai vraiment l'impression de me retrouver dans ce signe-là, quoi. Mmh.
0: Comment tu vois un peu ta vie en général ?
1: Ouais, c'est difficile à décrire, mais j'ai une vie chargée, dispersée. Je suis quelqu'un de dispersé, quoi. Je touche à tout. Je suis pas un spécialiste dans un et seul domaine, quoi. Je suis généraliste, on va dire, quoi. Mmh. Sans pour autant être le meilleur dans tous les domaines, mais j'aime bien toucher à plein de choses et apprendre sans cesse, en fait.
0: Ouais. Et tu penses que toutes les choses là se relient un peu toujours à un moment ou l'autre et...
1: Oui, je pense. Je pense que quand on est dans le milieu artistique, on n'est pas braqué que dans un seul schéma, quoi. Ouais. J'ai pas fait des études de graphisme par hasard. Je pense que c'est petit à petit que j'ai été redirigé là-dedans et je ne regrette absolument pas.
0: Ça, c'est bien. Donc voilà, maintenant on va écouter la dernière chanson que tu as décidé de nous interpréter. Là, il s'agit d'une reprise.
1: Voilà, c'est une chanson. En fait, on me dit souvent que je ne chante pas en français. Et récemment, j'ai vu le texte de Patricia Cass. Ça paraît un peu ridicule comme ça pour quelqu'un qui aime le rock. Et j'ai fait une reprise de Patricia Cass en modifiant un petit peu les paroles.

0: Magons à moi de Zach. Magons à moi, c'est une chanson de Patricia Cass réinterprétée à la sauce Zach. C'est pas mal du tout, hein, ça. Un petit accent un peu, je sais pas comment qualifier ça, mais un petit côté vulgaire comme ça qui accroche, c'est sympa.
1: Ouais, ça change un petit peu la voix en français et en anglais, ça change un peu en fait. On peut pas se cacher. C'est pour ça parfois que je chante en anglais, parce que je peux me cacher derrière cette langue en fait. Je crois que c'est le cas de beaucoup d'artistes français.
0: Oui.
1: Belges surtout.
0: C'est un peu dommage parce que les auditeurs ne parlent pas tous anglais, donc eux ne savent pas découvrir l'entièreté de. Mais bon.
1: Mais c'est marrant parce que même quand j'écoute une chanson en français, c'est pas vraiment les paroles que j'écoute. Je connais des gens, ils connaissent toutes les paroles par cœur, et quand j'écoute une chanson, je peux l'écouter 25-30 fois. J'écoute pas spécialement les paroles, j'écoute plus que la chanson dégage, quoi. Et généralement, quand la musique et la voix créent une émotion qui fait qu'on sent que la chanson est plus triste ou plus engagée, c'est plus comme ça que je vois la musique. Je suis un peu distrait, limite, quand j'écoute une chanson, quoi.
0: Allez, moi je trouve quand même que les paroles ont une importance. Mais bon, chacun a son.
1: Oui, tout à fait.
0: Moi, quand j'écoute de la chanson française, les textes ont beaucoup d'importance et je trouve que même ils peuvent. La musique illustre le texte ou vice-versa, mais il y a des fois aussi.
1: C'est comme la chanson, elle est de. C'est un artiste de la nouvelle star, Christophe Willem. Il dit au début, quand je serai grand, je serai Bee Gees ou bien pilote de Formule 1. Moi, j'ai entendu la chanson au moins 400-500 fois à la radio. Je croyais qu'il disait, quand je serai grand, je serai DJ.
0: Oui.
1: J'ai une mauvaise écoute, peut-être, mais.
0: Oui, mais je suis d'accord avec toi. Il y a beaucoup de chansons qu'on. On se fait ses paroles et puis peu importe.
1: En fait. C'est exactement.
0: Et même dans les chansons françaises, il y en a beaucoup qu'on capte pas plus. Oui, c'est vrai, t'as raison. Hein. Mm. Et ouais, ça, c'est totalement vrai. Ben voilà, en tout cas, 4 chansons que tu viens de nous interpréter, c'était vraiment super. On a eu vraiment de la chance d'avoir quelqu'un d'aussi entreprenant que toi qui vient nous jouer des morceaux. Ça arrive rarement, on a eu ça avec d'autres, mais c'est assez rare.
1: Moi, je tenais à vous remercier aussi de m'avoir invité. C'était sympa de terminer une semaine bien chargée comme ça.
0: Mmh. Et sinon, Radio Sud, tu connaissais déjà bien ou...
1: Oui, je connaissais depuis pas mal d'années déjà, oui. D'ailleurs, quand j'étais petit, je ne sais pas si je peux le dire ça, quand j'étais petit, je faisais des blagues téléphoniques au moment où il n'y avait pas encore les détecteurs de numéros. C'était toujours au moment de Noël. D'ailleurs, je m'excuse auprès des gens que j'ai pu blesser parce qu'ils n'ont pas reçu leur cadeau. Et je me faisais passer pour un animateur radio. On faisait ça avec mon meilleur ami. Et voilà, enfin, c'est un bon souvenir. Mais sinon, j'étais venu aussi une fois un samedi après-midi pour annoncer un concert. Et c'était bien pour promouvoir l'événement, finalement.
0: Mmh. Et donc voilà, une retrouvaille avec un studio que tu connaissais déjà, alors.
1: Voilà, c'est ça. Ça me paraissait beaucoup, beaucoup plus grand avant, mais...
0: C'est que tu étais beaucoup, beaucoup plus petit.
1: Oui, aussi.
0: En tout cas, voilà, merci beaucoup d'être venu. C'était vraiment un plaisir d'être avec toi, Zach, vu que... On t'appelle Zach.
1: Oui, ok.
0: Et je ne sais pas, peut-être que tu as un dernier message à faire passer, une dernière idée.
1: Là, il n'y a rien qui me vient à l'esprit, sinon je tenais juste à remercier Louise Robinson qui m'écrit des textes. Je n'ai rien de spécial à part dire à tous les jeunes qui font de la musique, du graphisme et qui touchent à l'art, qui continuent à persévérer. Et qui continue à créer, en fait. Mmh. Tout simplement. J'ai envie de les encourager.
0: Mais c'est un chouette message. Et nous aussi, l'équipe de Radio Sud, on te souhaite bon vent et bonne réussite dans ce que tu fais.
1: Ok. Ben, merci beaucoup et un bon week-end à vous.
0: Oui, salut.
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Bienvenue à tous. En français, donnez ma dans l'aule. En breton, voici un nouveau numéro de Diable Rock. L'actualité, la culture rock et son esprit, c'est maintenant. Présentation, réalisation, interview, production, Stéphane Coyote Blesprat pour votre radio avec Corrigan Productions. Dans cette émission, nous écouterons le groupe Modern Blues basé à Nantes qui s'appelle les Freaky Buds. Nous allons démarrer cette messe du rock avec

Pat Mata est tombé pour la France, reprise d'Étienne Dao. Le visuel est un clin d'œil à l'album des Doors, Morrison Hotel. Plus de 30 ans pour ce groupe breton de rock teinté de culture celtique. Deux périodes de 1995 à 2008, avec un retour en 2016, avec un line-up modifié. Et surtout, un album étonnant en 2023, Miss Cellane Bissextile, qui marque l'arrivée à la guitare de Léo Rio. Sachez que le groupe jouait cette chanson tombée pour la France dans les clubs au tout début avant d'être connu. Pour la petite histoire, Mat Mata, c'est le nom d'un petit village tunisien où Stan, le chanteur, allait en vacances. En revenant à Léo Rio, le guitariste de Mat Mata, il sera en interview prochainement pour ses projets solo. Voici Mat Mata, tombée pour la France.

0: avec cette reprise d'Étienne Dao, tombée pour la France.
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0: La suite avec le groupe Ange, surnommé le Genesis français dans les années 70, originaire de Franche-Comté et fondé en 1969 par Christian Descamps et par le regretté Jean-Michel Brézovar. Francis Descamps, le frère de Christian, arrivera lui après la fusion des groupes Les Anges et Évolution. Cette formation de chansons françaises, de rock progressif et théâtral mérite toujours le détour. Sa première période va de 1969 à 1995, avec même des programmations en festival avec Genesis ou The Spencer Davis Group, et avec des albums mythiques, Le Cimetière des Arlequins en 1973, Au-delà du délire en 1974 et Émile Jacotet en 1975. La seconde époque démarre par le projet Christian Descamps et fils, tout d'abord, dès 1990, suite à des divergences. Les conflits entre les deux frères Descamps étant mis de côté, l'aventure Ange repart en 1999 avec le fiston Tristan, déjà aguerri au clavier. Digne héritier talentueux qui perpétue désormais l'héritage Ange. Une grande aventure faite de haut, de bas, mais très riche et trop longue à raconter. Si le vieux sage Christian Descamps, comme il le dit lui-même, reste dans l'ombre et est présent sur le dernier album Cunégonde et sur la précédente tournée Cunégonde Tour, Ange continue avec une seconde tournée intitulée « Quitter la meute Tour » sous la houlette de Tristan Descamps, le fils du patriarche. Des dates sur toute la France. À suivre, découvrons l'album Cunégonde, remarquablement orchestré avec fruits et légumes tout d'abord en fond musical. Et maintenant, découvrons ce morceau, sympathique et bien rock, qui s'appelle « Un diamant dans le cœur ».

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0: C'était le groupe Ange avec l'album Cunégonde, sorti en 2025. Retrouvez la tournée Quitter la Meute avec des dates en Bretagne. Ange, en interview prochainement, ici, dans cette émission, avec Tristan Descamps.
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0: Diablo Rock vous présente The Freaky Buds en interview avec Max dans quelques instants, chanteur-guitariste. Mais avant, on les écoute avec Nothing to Lose du second album Western Smoke. Voici The Freaky Buds.

0: C'était The Freaky Buds avec l'album Western Smoke et le morceau Nothing to Lose. En quelques instants, Max en interview pour The Freaky Buds, un groupe de blues moderne de hard rockin' blues basé sur Nantes et qui existe depuis 2018 avec des Nantais, un Rennais et un Bordelais. Un premier album, Harder Days, Fuzzy Nights, sorti en 2021, et un second, Western Smoke, qui vient de sortir et qui a été produit aux USA, au Grizzland Studio, par le réputé Kid Andersen. Les Freaky Buds allient leurs racines blues, R.L. Burnside, Little Walter, Howling Wolf, Magic Sam ou encore Muddy Waters, à leurs influences rock plus modernes comme The Black Keys, Royal Blood, The Dead Wizards ou encore Deep Wally. Le tout avec des mélodies aériennes et un son électrique puissant. Les chansons en anglais racontent des histoires intimes et universelles. Le line-up est composé de Max Genouel, guitare chant, Longe, guitare, Thomas Troussier, harmonica, et Hugo Deviers, drums, batterie. Ce quatuor tourne en France et même plus loin. Let's have a freaky party. Voici The Freaky Buds en interview dans Diablo Rock.
1: Salut à Max, donc des Freaky Buds, c'est cela. Hein. Alors, raconte
2: c'est ça.
1: La signification des Freaky Buds, ça veut dire quoi?
2: Freaky Buds. Alors, Buds. Freaky Buds, ça veut dire, en fait, Buds, c'est pour le diminutif de copain, pote, et Freaky, ça veut dire un peu excentrique. En fait, on est une bande de potes, on se connaît depuis très longtemps maintenant, et on est un peu des sauvages dans la vie, du coup, on s'est dit que c'était un nom qui collerait bien à l'esthétique du projet, avec l'énergie du projet, et à nous en même temps, voilà.
1: Alors, vous êtes basé sur Nantes, c'est cela, hein?
2: Exactement.
1: Et ça fait combien de temps que le groupe existe?
2: Le groupe, on l'a créé en 2018.
1: Ça fait un petit bout de temps déjà.
2: Ouais, on l'a créé, on était en trio au début et ensuite il y a Longe, le guitariste, le deuxième guitariste qui nous a rejoint en 2021. Voilà, parce qu'on avait besoin d'étoffer un peu le son, le style, les compositions et donc on a fait le choix de garder quand même un groupe sans basse par rapport au style.
1: Justement, tu parles de tes collègues. Présente-nous un petit peu les membres du groupe et leurs instruments.
2: Ouais, alors du coup, donc il y a Longe qui est à la guitare. Hugo Deviers qui est à la batterie et au chœur, Thomas Troussier à l'harmonica et moi donc Max Genouel à guitare et chanteur lead du projet.
1: Et deux albums si je me trompe pas, hein. Le deuxième bientôt.
2: Exactement.
1: Qui sort.
2: Le deuxième vient de sortir, ouais, carrément.
1: Et le premier date de quelle année?
2: De 2021.
1: 2021, juste après ou pendant la Covid.
2: Ouais, c'est ça.
1: Et alors le second s'appelle Western Smoke. Il y a une différence entre le premier et le second?
2: Oui, carrément. En fait, le premier c'est un album qu'on a voulu produire un peu plus de manière actuelle, on va dire, que ce soit dans les arrangements, la composition, même si la base est très très blues. En fait, on l'a fait dans un studio à Nantes qui s'appelle le Garage Hermétique. C'est un peu un lieu où il y a moyen de faire beaucoup, beaucoup d'expériences de son et tout ça. Donc, on a voulu produire un peu moderne, un peu plus, on va dire, dans la veine des albums de Black Keys. Et Western Smoke, pour le coup, c'est un album qui est beaucoup plus roots. On est revenu un peu au plus blues traditionnel, mais évidemment en gardant notre patte de mélodie un peu plus moderne. Mais dans le son, en tout cas, ça sonne vraiment beaucoup plus roots et beaucoup plus à l'ancienne, quoi.
1: Alors c'est Kid Andersen qui l'a produit, si je me trompe pas, en Californie.
2: Exactement. Exactement, ouais. Ouais, on est parti en Californie pour l'enregistrer. Kid Andersen, en fait, c'est un guitariste, chanteur de blues qui est quand même de renommée mondiale, qui a joué vraiment avec tous les plus grands bluesmen. Et du coup, il fait partie de nos idoles. Et en fait, il a monté son studio il y a quelques temps. Maintenant, il est norvégien, il a déménagé aux États-Unis. Et du coup, j'ai tourné avec un gars qui le produit, qui s'appelle Alabama Mike. Et comme j'avais cette connexion avec ce gars-là, je me suis permis de le contacter pour savoir s'il était chaud de produire notre album. Et il a répondu favorablement. Et du coup, pour nous, c'était un bon challenge, mais franchement, on est très content du résultat d'être allé là-bas. On a appris beaucoup. Voilà, c'est un super producteur. Il nous a beaucoup aidé dans le son, aussi dans la composition. Et le rendu est vraiment chouette, quoi.
1: Ça coûte pas trop cher d'aller enregistrer aux États-Unis?
2: Bah, ça coûte un petit billet, évidemment. Mais quand tu t'organises bien, en vrai, ça va. Après, c'est un petit investissement, mais franchement, ça en vaut le détour d'aller là-bas parce que il y a beaucoup de studios en France qui sont géniaux et tout ça. Mais quand tu te fais produire et enregistrer par un gars qui connaît cette musique, c'est beaucoup plus évident, beaucoup plus facile à jouer, beaucoup plus naturel, en fait. Et du coup, ça a confirmé ce qu'on pensait aussi par rapport à ça. C'est-à-dire qu'à un moment, quand tu joues de la musique afro-américaine, c'est quand même un style, qui est roots et qui est pas évident. Tout le monde n'a pas forcément cette culture-là. Et là, d'être avec un gars qui produit comme ça, ça fait sens, quoi.

0: C'était The Freaky Birds avec I Lost My Crown du second album Western Smoke. Seconde partie de l'interview de Freaky Birds avec Max au micro de Diablo Rock. Et vous avez voyagé en Californie pour vous imprégner vraiment du blues.
1: Ouais, c'est ça. En fait, moi j'y étais déjà allé auparavant. Mais là, on a fait une semaine avant de road trip en Californie entre Los Angeles et San Francisco, en faisant plein d'étapes pour déjà passer un moment de groupe et puis s'imprégner un peu, être aux États-Unis, être un peu dans le jus du truc et ça nous a permis aussi d'arriver avec déjà plein de souvenirs en tête, plein d'images, plein de choses et ça nous a vraiment aidé dans la musique quoi.
0: Chaque chanson raconte une histoire, c'est ça hein?
1: Oui, carrément.
0: Et donne-nous un petit peu les thèmes qu'on retrouve dans les chansons, par exemple la première entre autres.
1: Il y a les chansons. La première, par exemple, c'est Struggling and Shuffling. Ça, par exemple, c'est un truc complètement imaginaire. On a imaginé un gars qui a fini en prison alors qu'il est innocent et qui finalement passait son temps à imaginer comment pouvait être le monde extérieur selon lui. Voilà, c'est complètement imaginaire. Il n'y a pas forcément de lien avec quelqu'un qu'on connaît ou avec un vécu, mais on essaye de faire ça de manière un peu poétique et de la manière la plus jolie possible. Après, on parle aussi d'amour, on parle de nous, on parle de nos expériences, on parle de sujets un peu divers. C'est jamais pareil quand on aborde une chanson. L'ambiance du morceau peut nous influencer sur là où on veut aller. Parfois, ça part d'un texte ou... Enfin, voilà. Du coup, c'est assez varié, mais on va dire que le sujet principal, c'est plutôt l'amour. Et après, quelques petites histoires imagées qu'on avait dans nos têtes, quoi.
0: Comme l'addiction, la solitude, entre autres,
1: Voilà, par exemple.
0: Et puis les voyages, évidemment, je pense.
1: Ouais, les voyages, la vie sur la route, tout ce qu'on peut ressentir, la vie de groupe, la fraternité aussi, parce que évidemment, quand on joue une musique ensemble, dont on est tous passionnés comme le blues, ça crée forcément des liens très forts, et c'est toujours agréable de le retranscrire en chanson, quoi.
0: Il y a de l'autobiographie, si je comprends bien, alors.
1: Oui, entre autres aussi, ça fait partie, en tout cas, dans ce qu'on écrit, on parle aussi de nous, oui, carrément, sur certains morceaux, évidemment.
0: Et ça va, content du résultat ? Tu disais que tu étais content de la production, mais content du résultat final ?
1: Parce qu'en fait, le premier album, on l'avait vraiment abouti avant d'aller en studio. Et bizarrement, ce deuxième album avait beaucoup plus d'enjeux pour nous d'aller en Californie. En fait, on a beaucoup moins répété. On est allé avec les chansons à moitié terminées. Les textes étaient quand même écrits, mais les arrangements n'étaient pas faits parce qu'on voulait laisser aussi... On ne savait pas trop à qui on allait avoir affaire, en parlant de Keith Anderson, puisqu'on n'avait jamais rencontré le gars véritablement. Mais du coup, il a pu mettre sa patte en tant qu'arrangeur. Il m'a beaucoup aidé sur le chant, sur la crédibilité avec l'accent, parce que en tant que français, faut chanter dans les règles avec le bon accent et il a vraiment été d'une aide précieuse. Donc ainsi que les gars, on est très contents du résultat, de tout ce que ça a pu prendre comme tournure et comment il a embelli aussi notre musique et comment il a su la faire sonner. Et c'est surtout la simplicité. Quand on arrive dans le studio, c'est très roots, mais en fait, tu t'installes à ton poste, tu prends les instruments. Il avait 60 guitares de légende, il avait des amplis de fou pour Thomas l'harmoniciste, il avait des amplis pareil incroyables et tout. Et du coup, on a le son direct, quoi. Donc en fait, déjà quand t'as le son, ça te met dans une bonne bulle pour bien jouer, on va dire.

0: C'était The Freaky Buds avec Get It on the Right Track du second album Western Smoke.
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0: The Freaky Buds, en interview avec Max, c'est actuellement.
2: Vous avez des retours avec les Américains? Vous avez joué un petit peu là-bas, non?
3: Pas encore, on envisage de faire une tournée là-bas. En tout cas, moi j'ai été contacté par des gens qui organisent des tournées.
2: C'est cool.
3: Donc ça, c'est déjà un super retour. Et l'idée, bah, là, c'est pas encore calé, évidemment, c'est un projet, mais ça serait de boucler cette tournée par une tournée en Californie. Comme ça, ça fera vraiment le tour du truc, quoi.
2: Et le style, c'est du blues intemporel, hein, c'est ça, hein? C'est blues moderne, ancien, bon, intemporel.
3: En fait, la base du style, c'est vraiment le hill country blues. Nous, la base de notre groupe, c'est vraiment ça, c'est tout ce qui est inspiration Earl Burnside, Junior Kimbrough. Après, on est tous très fans aussi d'un groupe qui s'appelle The Red Devils, voilà, qui est un groupe de blues rock qui a beaucoup marché dans les années 90. Voilà. Après, forcément, les Black Keys sont aussi dans la liste des groupes inspirants, puisque c'est quand même un groupe qui a su moderniser le blues, en tout cas le remettre au goût du jour. Nous, on n'a pas forcément la prétention de faire ça, mais ça nous permet de se dire on peut interpréter le blues sans que ce soit forcément dans les codes, en tout cas dans les codes classiques. Et on a la culture, mais on peut en faire un peu ce qu'on veut. Et c'est ce qu'on... Nous, c'est le message qu'on veut un peu passer avec ce groupe aussi, quoi.
2: Alors l'album, ça s'appelle Western Smoke.
0: Et cet album, on le trouve partout?
3: Alors, il n'est pas distribué, en fait. On a fait le choix de pas le distribuer dans grande surface parce que pour ça, plus sympa de le vendre au concert personnellement, d'échanger avec les gens... Voilà, de répondre aux questions, d'avoir aussi leur ressenti des concerts et tout ça. Donc en fait, l'album précédent, on l'avait fait distribuer. Mais là, je t'avoue, j'ai préféré vraiment faire le choix de le vendre sur les concerts.
2: Et puis évidemment, on le vend sur les plateformes, je suppose.
3: Et sur les plateformes, oui, sur les plateformes, bien sûr.
2: Alors c'est pas simple de gagner des sous sur les plateformes. Quelle plateforme vous avez choisi? Les normales?
3: Ouais, on est sûr. En fait, après, on a un agrégateur qui nous a mis sur toutes les plateformes. Vraiment toutes les plateformes. Donc oui, on est disponible vraiment partout. Là-dessus, enfin sur la distribution digitale, on le fait pas forcément pour l'argent, on le fait surtout pour que les gens puissent écouter notre musique assez librement et simplement, quoi.
2: Et justement, pour l'écouter la musique, on va la voir en concert. Il y a quelques concerts prévus.
3: Ouais, carrément. On a pas mal de dates en France. On va faire quelques festivals. Il y a le festival de Territoire Blues. On a des dates cet été. On part 3 semaines en tournée en République Tchèque. On va jouer aussi en Belgique, en Hollande, en Allemagne. Voilà. Donc pas mal de concerts. On a déjà entre 30 et 35 concerts qui sont confirmés pour 2026, pour cette année.
2: Ah ouais.
3: Et il y en aura un peu plus avec l'automne et tout ça. Donc on vise une année à 50 concerts environ.
2: Une musique qui s'exporte bien, le blues.
3: Bah ouais, en fait, il y a un vrai public pour ça aussi à l'étranger. Il y a des super festivals publics qui connaissent vraiment cette musique. Et c'est super agréable d'aller jouer là-bas aussi. Pas de faire les deux, en fait. Voilà.
2: Alors ici, on a un personnage que tu connais, c'est Ronan One Man Band.
3: Bah ouais, carrément. Je lui fais la bise, d'ailleurs.
2: D'accord, on l'embrassera de ta part. Et il y a des concerts prévus peut-être avec lui?
3: Alors, pas à ma connaissance, mais certainement qu'on va se croiser. On se croise de temps en temps sur les festivals, ouais. Donc ouais, c'est un bon copain. Ça fait longtemps que je le connais. Je pense qu'il m'a même vu commencer à faire mes premières scènes au Monde de Bizarro à Rennes, parce que je suis rennais moi de base. Ah oui. Et donc oui, c'est possible qu'on se croise. Bah j'espère le croiser en tout cas.

0: The Freaky Buds, avec l'album Western Smoke, et un hommage à Muddy Waters, 19 years old.
1: Salut, c'est Max de The Freaky Buds pour l'émission Diablo Rock.
0: Dernière partie de l'interview de Freaky Buds, avec Max, chanteur-guitariste.
2: Comment vous considérez, vous, les bluesmen nantais dans la capitale historique de Nantes, de Bretagne?
1: Moi, j'ai fait mes arts marraines. Voilà, il y avait une association qui s'appelait Roazhon Blues, qui organisait beaucoup de jams. C'est là que ça m'a permis de faire mes premières scènes dans des jams de blues et de développer aussi mon jeu de guitare, mon chant et tout ça. Après, moi, j'ai déménagé à Nantes. C'est là que j'ai rencontré, du coup, Thomas et Hugo. L'ange, le guitariste, c'est de Bordeaux, mais jouait aussi avec Hugo et Thomas en trio. Donc, en fait, ça faisait sens qu'ils rentrent dans le groupe. Mais oui, on se considère comme groupe nantais, ouais, carrément.
2: En revenant à l'album, il y a également, et puis en scène, il y a également des hommages à des grands personnages avec les Freaky Buds.
1: Ouais, carrément. Justement, il y a une reprise du groupe The Red Devils. On voulait leur faire un clin d'œil parce que vraiment, c'est un groupe qui nous inspire beaucoup. Et oui, il y a le She's 19 Years Old avec Alabama Mike, justement, en feat. Parce que c'est pareil, quand on a commencé le groupe, il s'est créé de sessions qu'on faisait chez Thomas. On se rejoignait, il n'y avait pas forcément l'idée de monter un groupe, mais on enregistrait, on se mettait des petits morceaux à travailler, des chansons, des trucs, et on voulait reproduire le son de Chess Records, tu vois. Et donc on venait avec nos micros, nos cartes son, on enregistrait, on mixait, on essayait de retrouver le même son. Et c'est comme ça que ça s'est créé, donc voilà, ça faisait sens aussi de faire un petit clin d'œil à toute cette époque du blues qui a été quand même très forte et qui a inspiré, je pense, énormément d'artistes, même contemporains, quoi.
2: Et puis la dernière chanson, c'est un hommage à Muddy Waters.
1: Oui, c'est ça. Bah justement, c'est ce dont je parlais là. C'est l'hommage à Muddy Waters.
2: Excellent musicien. Ouais, ouais. Des bonnes références.
1: Oui. Mais oui, carrément.
2: Bon, toujours. Alors, vous êtes des grands passionnés de blues, mais t'écoutes que du blues, toi, ou t'écoutes d'autres choses?
1: J'écoute d'autres choses aussi. J'ai écouté vraiment que du blues pendant très longtemps. Mais aujourd'hui, j'écoute aussi de la pop, beaucoup de rock. Enfin, après, je suis très fan de Arctic Monkeys, The Eyes, ce genre de groupe. Et j'écoute beaucoup de soul aussi, parce qu'il y a quand même une super scène de soul actuelle. Des groupes comme Duran Jones, ce genre de choses. Et puis même ce que fait Dan Auerbach, le chanteur des Black Keys, il a son label. Il produit beaucoup de soul, de country, les plus modernes, quoi. Et ouais. Bon, ça reste quand même toujours en lien avec la musique afro-américaine, de manière générale, ou américaine, on va dire.
2: Il y a 11 morceaux sur l'album. Il y en a d'autres qu'on pourrait voir arriver, ou bien en concert, ou bien ils avaient d'autres idées encore, d'autres chansons en gestation?
1: Là, on a fait les 11 morceaux de l'album, mais on a prévu d'enregistrer d'autres sessions dans l'année, qui sont peut-être pas forcément pressées sur disque, ou peut-être sur 45 tours. Mais on a encore quelques chansons dans les tiroirs, donc on espère bien les enregistrer pour pouvoir les sortir, ouais, carrément.
2: Et un album peut-être dans 2 ans, alors, si je comprends bien? Même si celui-là vient de monter, attention.
1: Déjà, on va défendre celui-là, parce que là, je sens qu'il y a une bonne année qui se présente à nous et tout ça. Ça prend quand même du temps de mettre en place un nouvel album et tout, donc ça serait bien dans 2-3 ans, ouais, carrément, je l'envisage dans ces zones-là, ouais, bien sûr.
2: Une belle pochette qui doit bien se voir quand on l'a grandi, hein.
1: Ouais, carrément, c'est une amie à moi qui l'a faite.
2: Et ça représente un paysage que vous avez adoré?
1: Ouais, bah en fait, y a beaucoup de choses dans cette pochette qui évoquent l'album, en fait, je voulais un truc simple, simple dans le sens pour représenter la facilité qu'on a eu à passer ce voyage ensemble et à écrire les chansons et à enregistrer. Et en même temps, je voulais mettre en avant un peu tous ces grands espaces des États-Unis dans lesquels on a passé la semaine juste avant. Et puis toujours ce petit alligator qui représente le groupe dans les pochettes, quoi. Voilà. Et je trouvais qu'elle avait une super patte dans ses dessins et tout ça. C'était assez minimaliste et je trouve que ça collait bien à ce qu'il y avait dans le disque, en fait.
2: Ça fait un peu Road 66, un peu Road 66.
1: Ouais, carrément. Voilà, les canyons, les grands espaces de la Californie, quoi.
2: Bon, allez voir les Freaky Buds et puis écoutez-les en musique sur l'album.
1: Carrément.
2: Western Smoke, cool. Deuxième album.
1: Et ouais.
2: Merci beaucoup, Max.
1: C'est ça. Merci, Stéphane.
2: À bientôt.
1: À bientôt.

C'était The Freaky Buds avec le morceau qui ouvre l'album Western Smoke et c'était Struggling and Shufflin. Merci à Max pour l'interview. Merci à Bruno Labati, l'attaché de presse. Retrouvez les infos de The Freaky Buds avec les concerts en allant sur Internet, sur les réseaux sociaux ou en écoutant nos émissions et nos radios.

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1: La suite de cette émission avec toujours le rock'n'roll, avec tout d'abord les Silencers avec le nouveau live et le morceau qui s'appelle 67 Overdrive, version concert. Après l'aventure Celtic Social Club, entre autres, l'Écossais Jimmy O'Neill a remis le couvert avec le retour de ces fameux Silencers. Dans les années 80, en 1985 exactement, quatre jeunes de Glasgow s'exilent à Londres pour monter un groupe de composition personnelle et empreinte d'émotion dans le but de toucher les gens. Silencers va donc devenir l'un des groupes phares de la scène rock écossaise, à l'instar des Simple Minds. Deux albums réussis en 1987 et en 1988, The Letter from St. Paul et A Blues for Buddha. L'aventure finit par se mettre en stand-by dans les années 2010. Ce Silencers, c'est un style rock, pop, mélodique, new wave et même parfois celtique. Un nouveau live très réussi est sorti en 2026, Roads and Roads, sous la houlette de Jimmy O'Neill, chanteur-guitariste qui aime le rock mais aussi le football car il supporte Celtic Glasgow mais aussi le Stade Rennais. Juste après, nous écouterons Commodore avec l'un des singles du nouvel album qui s'appelle Soul Tracker. Commodore, c'est du high energy rock brut et authentique, tout droit venu de l'extrême ouest breton, plus précisément de Douarnenez dans le Finistère. Une aventure démarrée en 2017, un premier album, Nasty Habits, en 2021 et un second en 2026, Time and Space. Le nom vient de la pièce moto Komodo qui se trouve sur le guidon où sont situées les commandes des phares ou des clignotants, entre autres, si vous avez déjà roulé en moto. Les influences vont de Deep Purple à MC5, en passant par les Stooges, David Bowie ou encore T-Rex, à l'instar du groupe similaire Moondrag, basé dans les Côtes d'Armor. L'aventure justement de ces deux groupes a fini par une fusion intitulée Commodrag and the Moonodor, même si les deux entités continuent leur carrière respective. Les cinq membres de Commodore ont écumé les scènes de Bretagne, de France, d'Espagne et même d'Allemagne et feront prochainement la première partie de ZZ Top. En musique, ce Silencers, 67 Overdrive en version live et Commodore Soul Tracker.

Commodore avec un nouvel album qui sort, Time and Space, interview prochainement, et nous écoutions le single Soul Tracker. Et juste avant, nous écoutions le nouveau live de Silencers avec le morceau 67 Overdrive. Un peu de lecture sympathique avant de se quitter. Les premières fois à Lorient de Jean-Yves Leland, on y parle même du festival interceltique, du football à Lorient, du port de pêche, mais également des premières radios locales. Édition Sutton. Justement, puisqu'on parle de Lorient, retrouvez une BD, livre à la recherche du Damien Gallon. C'est l'histoire secrète du football club de Lorient qui fête son 100e anniversaire en 2026. Livre sorti aux éditions Ouest France et en présentation prochainement. Les Monnaies de Bretagne de Bruno Collin et Véronique Lecomte-Collin aux éditions Sutton. Vous allez découvrir les paléomonnaies et tout cela nous ramène jusqu'à l'euro. Autre ouvrage à vous conseiller qui sort actuellement, Caprice de Rockstar par Laurent Charliot. Préface de Ben Barbeau, directeur du Hellfest chez Yana Édition. À noter que cet auteur avait réalisé il y a quelques années un excellent ouvrage, Le Rock à Nantes. L'actualité littéraire, c'est également le football. 22 Coupes du Monde par Jérôme Bergot aux éditions Ouest France. Glasgow 76, La folle épopée des Verts par Patrick Mahé, Dominique Grimaud et Jean-Michel Larquet aux éditions Hachette. La galaxie rock de Diable Rock est terminée. Présentation, réalisation, interview, production, Stéphane Coyote Blesprat pour votre radio avec Corrigan Production. Avec les moyens techniques de Radio Balise, de Steven Gualtas et d'Alain Tatouage sur le Pays de Lorient. 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On en profite pour saluer les radios qui diffusent cette émission. Radio Balise, Radio Large, Radio Rennes, Radio Ondine, Radio Sud en Belgique, Méni Melzik Radio, Pop Live Radio et Radio Alternante en Bretagne historique. Diable Rock, c'est plus de 40 ans de passion et d'expérience au service de la culture rock et des artistes. On se retrouve pour un nouveau numéro, même endroit, même heure, même site, même radio. Canavo, à la revoyure, à bientôt, Canarenta trop.

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1: Imaginez un peu ce que ce serait si j'allais dire des vers avant un match de football. L'arbitre sifflerait et je réciterais des poésies et tout le monde m'écouterait dans un silence religieux. C'est impossible, hein? C'est impossible de faire ça maintenant, mais dans le temps, en Grèce, dans l'Antiquité. Ça se faisait, sais-tu, dans le temps, plus maintenant, parce que maintenant, mon Dieu Seigneur, le monde a bien changé, sais-tu, c'était au temps de Périclès. Ah, Périclès, c'était un homme considérable, c'était un homme d'une doiture. On n'en fait plus des pareils, sais-tu, c'était un homme d'avant-guerre, maintenant. Le monde a bien changé. Dans le temps, dans les stades, les athlètes couraient tout nus, si. Maintenant, ils doivent courir tout habillés, avec un chiffre sur le dos. Ils se rendent pas compte qu'ils courent beaucoup moins vite ainsi, enfin. Et puis, plus le chiffre est élevé, plus c'est lourd. Il n'y a plus de bon sens, sais-tu. Le monde a bien changé. Note bien, Périclès, c'était un brave type, mais il y avait quand même un défaut à sa cuirasse. Quand quelqu'un ne lui plaisait pas, il le condamnait d'ostracisme. Ça veut dire qu'il le jetait à la porte du pays. Ça, par contre, ça n'a pas changé. Pindare, c'était un poète grec, c'était un garçon extrême.

0: extrêmement doué. Il s'était spécialisé dans des poèmes qu'on appelait des payants. Les payants de Pindare faisaient fureur comme la pop musique aujourd'hui. Vous ne pouviez pas rentrer dans un bistrot sans entendre un jukebox vivant réciter des poèmes de Pindare. Authentique, sais-tu? Eh bien, ce garçon-là, c'était une vedette incroyable. Pendant les Jeux Olympiques, il se plantait là, au beau milieu du stade. Il récitait ses vers et tout le monde buvait du petit lait en l'écoutant. Allez faire ça maintenant. Avec le temps, on va. Tout s'en va. Sacré Périclès, il est toujours représenté avec un casque, ce Sties, il a un nez tout ce qu'il a de plus grec, et dans ses yeux de pierre, parce que les photographies de ce temps-là étaient en pierre. Les photographes ont bien changé, sais-tu. Et dans ses yeux de pierre, on voit beaucoup d'aménité, enfin, et de tendresse, on voit qu'il est resté simple, qu'il est resté comme nous autres, malgré qu'il était chef de la Grèce. Et puis, par un pied pour un sou, hein. Il n'était pas obligé d'aller manger chez les autres par souci d'économie, comme font certains chefs d'État de maintenant. Maria Todi, est-ce possible? Succastu, succasti et succeco. Le monde a bien changé, sais-tu.
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1: Les cartables sont prêts, les plumiers sont remplis, la latte est dans le cartable et nous sommes prêts pour une rentrée avec Chansons sans fraises. Bonjour Marianne.
2: Bonsoir Vincent, je ne suis pas sûre qu'il y ait encore beaucoup de cartables.
1: Bon, de sacs à dos, on va dire des sacs à dos.
2: Et des caddies.
1: Et des caddies, et des trolleys.
2: Et des trolleys. Les temps changent, hein.
1: Oui.
2: Je ne sais pas si tu as entendu.
1: Moi, c'est encore du temps du cartable.
2: Tout à l'heure, j'ai entendu que maintenant, le journal de classe serait via Internet. Enfin, informatisé, le journal de classe, c'est incroyable. Alors, on a commencé avec France Galles, une chanson des 60s, des années 65. Le temps de la rentrée, ce qu'il y a de particulier, c'est que c'est une chanson familiale. Donc la musique a été faite par son frère Patrice Galles et les paroles par son papa Robert Galles.
1: Ah ben.
2: Donc voilà, on est parti aujourd'hui sur le sentier des écoliers avec notre cartable ou notre trolley, comme on veut. Et on va d'abord écouter le programme, mais d'abord, je vous présente les deux chansons suivantes. Bourville, chanson très tendre, Monsieur le maître d'école. Ben, Bourville, ça a tendre. Et puis Eddie Mitchell, ça c'est un petit peu plus corsé, Ma maîtresse d'école.
1: Ah bon, ben voilà, donc le programme et ensuite ces deux titres. Bonne soirée et bonne rentrée.
2: Bonsoir à tout le monde. C'est

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0: Eddie Mitchell.
1: Qui n'a pas été amoureux de sa maîtresse d'école, n'est-ce pas?
0: Pour moi, j'ai eu des messieurs. J'ai eu que des messieurs.
1: Des messieurs. Ah ouais, à un moment, j'étais presque amoureuse de ma maîtresse d'école en 5e primaire. Bon, elles étaient toutes amoureuses d'elle, elle était adorable. Donc, c'était Mademoiselle Feuillet. S'il y a des gens qui m'entendent, qui ont vécu ça, ils s'en souviennent. Elle était adorable, c'est vrai. Alors, Francis Cabrel, ça c'est un incontournable. Et j'aime bien, il a fait une reprise de Colchic dans les prés, qui est une chanson quand même super connue, qui a été créée en fait par Francine Cocampo, et qui a été chantée beaucoup, beaucoup, beaucoup dans les mouvements de jeunesse, hein, autant que Hugo Frey. Et ici, il fait une version très sobre, où il s'accompagne avec la guitare, et c'est magnifique. Et puis alors, le premier tube de Souchon, Vincent. C'était son premier tube.
0: En 74.
1: Ça marchait pas pour lui. Et quand il a fait cette chanson-là, ça, en 74, j'ai 10 ans.
0: Il avait 10 ans. Je ne sais pas s'il avait 10 ans.
1: Non, il n'avait pas 10 ans, il avait 25, je crois. Et c'était le début de sa carrière de chanteur, avec j'ai 10 ans.
0: Alors, Colchic dans les prés.
1: C'est parti.

0: Souchon, j'ai 10 ans.
1: Bah, sa trouvaille, c'était tarte à gueule, bien sûr.
0: Voilà.
1: Bah oui, c'était ça qui l'a fait décoller, au fond. Alors, voilà une très belle chanson de Maxime Le Forestier. Où il tombe amoureux de tout un pensionnat, donc ça s'appelle Fontenay aux Roses, et j'ai choisi l'interprétation par un jeune chanteur que je ne connais pas, je l'avoue.
0: Stanislas.
1: Il s'appelle Stanislas. Par contre, dans l'émission, donc il est accompagné à la guitare par Maxime Le Forestier, avec un grand sourire. D'ailleurs, si vous allez voir la vidéo, c'est génial. Il a un tout grand sourire. Ensuite, un extrait du film Les Choristes, hein, donc qui était quand même beaucoup une histoire d'enseignement, d'éducation, d'école, où ce maître de musique parvient à transformer les gamins en des jeunes chanteurs. Donc ça s'appelle Voix sur ton chemin. Donc c'est un peu le rôle de l'enseignant qui guide ces jeunes élèves. Hein. Voilà, on est parti pour tout ça.

0: Triste.
1: Ah ben avec une pensée émue pour mon petit frère, qui n'écoute pas, mais c'est pas grave. Je sais qu'il avait pleuré quand il a été voir ce film. Comme quoi, ouais. C'est un peu un ours, mais il avait pleuré en voyant ce film. C'est vrai que c'était très, très touchant. Alors, Hugo Frey, justement, dont on avait parlé un peu tantôt, une chanson très multiculturelle, je vais dire, si je peux dire ainsi, hein, oui. Les crayons de couleur, ben, je vous laisse écouter, découvrir. Et alors, Gilles Vigneault, ben, ça c'est une chanson un peu nostalgique, qui s'appelle La vieille école. Donc, il raconte que la vieille école, ben, comme on a construit une nouvelle école, on a déménagé la vieille école et on l'a mise comme souvenir auprès du bois. Et moi, ça me rappelle un peu toutes mes écoles à Lessines qui ont toutes été rasées. Mon école maternelle, mon école moyenne, mon athénée, tout ça, tout a été rasé à Lessines.
0: Ah bon.
1: Donc, ça me touche particulièrement, cette chanson. Donc, de Gilles Vigneault, le Québécois, bien sûr.
0: Donc, on est parti avec Hugo Frey. On va remplir son plumier avec des crayons de couleur.

0: Voilà, la vieille école.
1: Nostalgie, nostalgie, quand tu nous tiens. Alors, on va enchaîner à quelque chose de plus dynamique, hein. Enfin, quoique. Anne Sylvestre, bon, ça, c'est une de mes préférées, vous le savez, Vincent le sait aussi, qui nous a quittés il n'y a pas si longtemps, en fait. Alors, ça, c'est une chanson que j'adore, qui s'appelle Carcasse. Et, bah, c'est l'histoire d'une amitié, de, bah, comme on a tous et toutes vécu à l'école. Hein, on a souvent une amie ou un ami préféré. Donc moi, je me souviens que c'était une amie en première, en cinquième primaire, qui était ma grande amie de cœur jusqu'à l'adolescence. Et puis après, on se quitte, on se perd de vue, on se quitte parce que chacun fait sa vie. Puis on s'est retrouvés beaucoup plus tard et maintenant on se revoit de temps en temps. Donc c'est toujours très gai. Et on a beaucoup de souvenirs, bien sûr, de toute cette époque-là. Et donc ça s'appelle Carcasse. Et alors un ami de la région de Dinan, qui s'appelle Jean-Luc Pierret. Alors c'est quelqu'un qui a été instituteur, qui est peintre. Il peint surtout la Meuse et tous les paysages de sa région, donc du Condroz et de Famène. Et alors aussi, il a accueilli chez lui pas mal de chanteurs et de musiciens en café-théâtre, un peu comme j'ai fait chez moi. Et il a fait aussi de la chanson. Et donc ici, c'est une chanson qui s'appelle tout simplement « C'est la rentrée ».

0: C'est la rentrée.
1: Ah bah c'est la rentrée, bah on le saura.
0: C'est la rentrée.
1: On le saura que c'est la rentrée. Alors, bah on va chaîner à quelque chose de plus, un petit peu plus coquin.
0: Ah bon?
1: Oui, bah oui, quand même. On va pas se laisser aller, hein, Vincent.
0: Bah non. Faisons plaisir.
1: Voilà. Maxime Le Forestier chante Brassens. Très bien, d'ailleurs. Très, très bien. Et cette chanson-là est particulièrement savoureuse. Ça s'appelle La maîtresse d'école. Donc, c'est elle qui promet au premier de classe qu'à la fin de l'année, il aura un baiser, un vrai baiser, un vrai patin. Et alors, qu'est-ce qui se passe? Ben, tous les enfants, à la fin de l'année, sont tous premiers de classe.
0: Ben voilà.
1: Voilà. Ce qui ne fait pas vraiment plaisir à la direction qui trouve que cette façon d'enseigner n'est pas très catholique. Et alors, l'autre chanson est de Gauvin Serre. Serre, je ne sais pas comment on prononce.
0: Serre,
1: voilà. Ouais. Ça, c'est de la nouvelle génération. Donc, il vient de sortir un nouvel album. Et cette chanson-là, c'est celle qui l'a fait connaître. Il s'appelle Les Oubliés. C'est un très chouette clip, d'ailleurs. Je vous invite à aller le voir. Et ça parle des écoles en province, en France, dans la banlieue, qui sont un petit peu abandonnées, hein, qui ne sont pas soutenues par le pouvoir central, disons. Et c'est l'histoire de cet instituteur et de cette école. Voilà.

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1: Voilà, merci Vincent. Et alors, magnifique chanson, je trouve, les oubliés. Graham Allwright, ça c'est un vieux de la vieille, hein, je pense, de Nouvelle-Zélande, si je ne m'abuse. Qu'as-tu appris à l'école, mon fils? Vous allez voir
0: qu'est-ce plein de choses.
1: Ah, vous allez voir qu'est-ce qu'il a appris. Alors, ma préférée, je le dis franchement, de toute cette émission, que je vais dédier d'ailleurs à mon amie Jessica. Jess, si elle m'écoute. Donc, c'est Renaud. C'est quand qu'on va où? Alors, tout est dit dans la chanson.

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1: Pour moi, c'est l'une de ses plus belles chansons. C'est mon avis, hein. Je le partage, comme on dit. J'espère que vous avez apprécié ceux et celles qui nous écoutaient. Alors, Catherine Lara, ça c'est vraiment une ancienne, hein. Bon, je crois qu'elle ne chante plus d'ailleurs. C'est une très belle chanson, La craie dans l'encrier. Et alors, Souchon, ça, c'est une chanson que j'ai découverte, figurez-vous. Donc, pourtant, j'aime bien Souchon, je connais assez bien Souchon, mais alors, cette chanson-là s'appelle Le maître d'école, je ne la connaissais pas du tout. Mais c'est un maître d'école qui est un peu le blues, en fait. Et je la dédie à Hugues Robaille, donc, qui ne la connaissait pas non plus et qui aime bien Souchon.

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1: J'ai la chance d'avoir un amour de fille qui a composé cette chanson, paroles et musique. Elle s'appelle Zoé Vericelle et la chanson s'appelle « Désaccroche ».

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0: C'est un ré, hein, on est d'accord, ça.
1: Ouais.
0: Ouais, ça va, enfin, il faut... Moi, pour moi, c'était un tour de chauffe, là, pour moi.
2: Ouais, pour moi aussi, ouais. Ouais, moi aussi. On fait la première et
0: donc
2: maintenant.
0: On fait la première maintenant, d'accord.
2: Ouais. Hein,
1: ouais, ok.
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0: Danny and Junior, Rock and Roll is here to stay. C'est l'artiste qui a ouvert le bal aujourd'hui.
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0: Vous pouvez commencer à vous déhancher. Voici John Dee and the Starlighters. C'est le Peppermint Twist.

0: is Jumpin' George. 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
2: Allez, tous ensemble, on va revivre les happy days, les jours heureux. Cette chanson ne vient pas tout droit des années 60, mais fait allusion aux 60s. Pratt et McLean, qui n'a pas vu cette série?

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1: Ah oui, ça c'est la chanson et pas le jingle.

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0: Royce et un medley de tous leurs plus grands titres. J'espère que vous avez apprécié.
1: Hello baby.
0: Vous êtes toujours dans Beach Party sur Radio Sud. Pendant tout l'été, voici Johnny Burnett

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1: Après Bellinox et Pantidol, eh bien, on termine cette émission avec les Shadows et Shadowy. Je vous dis à bientôt dans Beach Party sur Radio Sud, bien sûr.

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Bonjour à tous et bienvenue sur Radio Sud, Radio Sud Love avec vous. Pendant une heure de la musique ambiance feutrée, on a ouvert la marche avec Indochine et son tout nouvel opus 13. Pourquoi 13? Eh bien parce que c'est son 13e album, avec Nicolas Sirkis bien sûr, La vie est belle, un titre tout en nuances sur la maladie. L'été 2017, eh bien, l'ambiance soleil, Anne-Marie et Ciao Adios. Et puis la suite, ce sera Laurent Bouzy et sa chanson pour vous, My Song for You.

Ain't Nobody avec Phyllis Jean et Jasmine Thompson, un titre sorti en 2016. La suite, eh bien, c'est un Made in Belgium, Andy Marvin et Jenny. Et puis, ensuite, deux super souvenirs, Earth, Wind and Fire avec After the Lover's Gun et le duo Peter Gabriel, Kate Bush et Don't Give Up, un beau programme.

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0: Elle s'appelle Louane Emera, de son vrai nom Anne Béchette. Tout le monde connaît son prénom, bien sûr. Découverte avec le film La famille Bélier, elle a sorti un superbe album en 2015, Chambre douce, qui a eu un grand succès. Et voici le simple don qu'on vient d'écouter, qui est sorti courant en 2017, On était beau, un hommage touchant en parlant de son ami Simon Carpentier, musicien du groupe R, et décédé d'un cancer à l'âge de 27 ans. Voici pour suivre Bézac Arthur et Human.
1: Ce monde

Il n'y a pas à dire, ce sont les groupes de rock qui font les meilleurs slows. Les Scorpions en font partie. Wind of Change en 1990 a battu tous les records de vente de singles. Et puis les Simply Red et Holding Back the Years ne sont pas en reste.

Ah, Calogero nous fera toujours rêver. L'album Liberté Chérie est sorti en août 2017. Et ici, c'est le second extrait fondamental. Après, je joue de la musique que l'on vient d'écouter. Voici Claudio Capeo avec cette superbe reprise d'un titre de Fugain.

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Marc Lavoine termine dans cette émission avec Reviens mon amour. J'espère que ce Radio Sud Love vous a plu. Et bien, on va terminer avec un petit extrait d'un superbe titre des Beatles, Something. Bye bye.

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0: Je vous présente M. Claude Demey. Voilà, c'est bon, voilà. Claude Demey, avec qui j'ai partagé une grande aventure, celle de Guet-apens. Petite chanson, un matin, comme ça, il est venu dans mon salon, et puis il m'a dit, tiens, j'ai trouvé un truc, si ça peut t'inspirer, ben, il m'inspire toujours, chouchou, avec son chapeau et puis sa guitare.
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0: Il est tard. Vous êtes avec Lola Beaumembre, bien calée sur Magic FM, une voix dans la nuit. Vous avez des problèmes, et qui n'en a pas? Problèmes de couple, de pannes en tout genre, que sais-je moi? Un seul numéro de téléphone. 00 69 69 69 Ah, 69. Complémentaire le 15, le 17 non partant dans la dernière à Longchamp. Ah, déjà quelqu'un au bout du fil. Une voix dans la nuit. J'écoute.
1: Allô?
0: Allô?
1: Allô, Lola?
0: Oui?
1: Lola, allô?
0: Oui, allô?
1: Allô, Lola?
0: Oui, oui,
1: allô? Lola, allô?
0: Coucou, bonjour, ouais.
1: Lola?
0: Bonjour. Comment t'appelles-tu?
1: Je m'appelle Gilbert.
0: Mm-hmm.
1: Gilbert, mon latin de Pantin.
0: Bonsoir, Gilbert.
1: Bonsoir, Lola.
0: Qu'as-tu?
1: Je suis seul. Lola, je suis seul. Trop seul. Trop seul, Lola.
0: Gilbert, tu es seul et tu n'as pas d'amis. Depuis quand es-tu seul? Et pour toi, Gilbert, qu'est-ce que la solitude?
1: Ah ben la solitude, c'est quand les autres sont moins nombreux que moi.
0: Oh. Mmh. Ainsi, tu ne peux compter que sur toi. C'est ça ton problème?
1: Ah ben non, non, non, mon problème c'est que je sais pas compter.
0: Ben, achète une calculette, connard.
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